0: the President of Colombia declared a national day of mourning for precious people.
1: It is deadly for me to come to you.
2: C'est mortel pour moi de venir à vous.
1: I've judged many nations.
2: J'ai jugé beaucoup de nations.
1: And destroyed them totally.
2: Et je les ai détruits totalement.
1: Normally, when I leave, they start digging themselves from the soil.
2: Quand je quitte, ils commencent à se creuser eux-mêmes au sol.
1: Buildings have collapsed on people.
2: Les buildings s'écroulent sur le peuple.
1: Pressing here.
2: Mettant le vêtement jusqu'ici.
1: Crushing the legs and the back and the front. Mommy, please. But you cannot leave the building. God is calling the church in Paris to repentance.
2: Dieu appelle l'église à Paris à la repentance.
1: You know that every country I go to, most of them I bury the nation. I bury them under the soil. They dig themselves out.
2: Vous savez que chaque pays où je pars, j'envoie les tremblements de terre, je les enterre sous la terre, sous les buildings, et ils sont morts.
1: I can destroy one country in one day. Total,
2: until
1: there is nowhere to run to.
2: Je peux détruire un pays en un jour totalement, jusqu'à ce qu'il n'y ait plus un endroit pour courir.
1: If I decide to destroy your country,
2: si je décide de détruire votre pays,
1: you will have nowhere to run to.
2: Vous n'aurez pas un endroit où fuir.
1: I carry the wrath of God.
2: Parce que je vous ai parlé de la colère de Dieu.
1: When I go to countries, I bury them with earthquakes.
2: Quand je suis allé en Haïti, je les ai enterrés avec les tremblements de terre.
1: Because of this.
2: À cause de ça.
1: Where my feet step. The squelch of the feet of the Lord.
2: Quand mes pieds sont entrés là-bas, pia, pia, c'était le son des pieds de l'Éternel.
1: Cameroun must repent.
2: Le Cameroun doit se repentir.
1: Repent, Cameroun.
2: Préparez-vous, Cameroun.